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1: Certainement, certainement.
0: C'est à toi.
1: Bon, parlez, mais ça, bon, parlez, mais ça.